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便宜私营之后，犯人就是最廉价、最优秀的劳动力。你要好好的看着犯人。

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Maria Angela Hoppelafri. Voici le définition.

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Bonjour, bonjour, chers auditeurs. Nous sommes sur les antennes de Radio Centrale d'Anvers avec M. Sangonini. Je vous salue tout le monde qui nous suit chaque week-end, chaque dimanche. Nous sommes dimanche le 29, le 30 août 2026. Et notre émission d'aujourd'hui, on va parler quelques informations sur la République démocratique du Congo. On va essayer un peu de révéler quelques informations, essayer un peu de commenter quelques informations. 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Alors to zongisu na kati ya émission à Radio Centrale d'Anvers, to continue la musique na biso.

0: Bonjour, bonjour chers auditeurs. Nous sommes sur les antennes de Radio Centrale d'Anvers. 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
1: Ils sont partis de là. Kabila a dirigé ce pays. Son statut, vous le dites comme vous voulez, et il a dirigé ce pays. Il est là. Ils ont dit que c'est lui qui arme, c'est lui qui finance les 23 AFC. Et il doit venir. Il doit venir pour dire pourquoi il l'a fait. Quel est le problème? Nanga, il était président de la Commission électorale nationale indépendante. C'est lui qui a proclamé Tshisekedi comme gagnant alors que Tshisekedi n'est pas
2: 38%.
1: Bon, maintenant, il est là, il a pris des armes contre le pays. Il tue, il fait tuer ses frères et sœurs, ses semblables qui ont, comment dire, le sang humain comme lui, qui sont les ressortissants du même pays que lui. Il faut qu'ils viennent, qu'ils disent pourquoi il a fait ça. Et puis comme on dit, les linges sales, c'est là ma famille. On se lave. Moi, il m'a fait du tort. Ils m'ont causé du tort. J'ai pardonné. Ok? Parce que on dit si un chrétien a deux valeurs. Deux valeurs seulement. La première, c'est l'amour. Et la deuxième, c'est le pardon. On a pardonné. S'ils ont des grilles.
0: Je crois que, comme l'habitude, sorti à Fayulu, Ezalaki, échec Moko et lamentable pour Nanini. Quand il sort, il ne sait pas ce qu'il parle, il ne sait pas les sentiments des peuples congolais. Ce qui est vraiment bizarre, c'est que Moutou o lokola nanga oyo abomi, oyo asali ba bêtise ebele, oyo pe abomi ba congolais, oyo pe je me rappelle à ce que nanga avait dit un certain jour que Tshisekedi pona asenga dialogue, il fallait combien de congolais ba koufa. Ça, c'est quoi? Bato azo bomawana bazali ba congolais soit disant bazali ba congolais soko lingo sala réclamation moko démocratique ou bien il faut bomander ko no congolais bato ba kufiwana. Est-ce que ces gens là vont pardonner nanga ba pardonner Kabila? Moi je me pose la question. Donc sorti ya Fayulu ezalaki échec totalement na ndenge alobaki na ndenge akotaki na ninwana parce que aujourd'hui quand on parle des congolais je vois pas que congolais nini akolinga azala kolela. Et il se rend pas compte que peuple wana akufia trop, peuple wana azana haine, peuple wana alingi koutou ko sentir kabilate, peuple wana alingi ko sentir nangati. Les gens qui se disent que, oh voilà, nanga bonaboye, ce ne sont pas des Congolais, des vrais Congolais. Un Congolais restera toujours attaché na patrie naye, attaché na ba Congolais moussousou. Voilà ba erreur ou Fayulu azali ko sala, OEP azali ko komeka kobebi sa réputation na ye moko na onyoso azali koloba. Voilà ba situation oyo Fayulu alobi. Fayulu akoki koloba likamwana te. Mais maintenant le dialogue est là, mais le dialogue ba bengi yango avec des conditions. Soko simaki mundu ki obomaki congolais okokota na dialogue wana te. C'est tout à fait normal parce qu'on a problème na justice. Donc justice ekoluka ekangayo ekinina na ndado. S'occuper Ozape Congolais et Osama na kata Congo. Voilà ba condition oyo eseli ninoyo. 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Pourquoi a komi contre dialogue wana? 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Est-ce que banyamurenge bazali ba kongolais ya solo ou bien bazali ba réfugié ou bien bazwa ba tumoko bazwa ba nationalité oyo kasikoyo sorti ya mwana murenge moko pe akundana ki pe susu ba homme politique na bango oyo baza koloba bande konanga bolanda boyoka situation
2: baona ba Nicolas Minembu.
3: Je viens dénoncer la manipulation des Banyamulenge par ceux qui les envoient à la mort depuis plus de 30 ans dans des guerres qui ne sont pas les leurs. Nous dénonçons solennellement Azarias Ruberoa, Moïse Nyarugabo et aujourd'hui Freddy Kaniki.
0: 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Maintenant il faut tout poser bango moko banya murengi abimi bazali contre ba homme politique na bango soit disant ba homme politique na bango soit disant ba congolais mais toko luka toye ba situation 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Alors to continue to ka situation ndenge zali koleka na katiani.
3: Depuis plus de 30 ans, ces responsables politiques sous la manipulation rwandaise entraînent les enfants des autres dans des conflits qui ne sont pas les leurs. Tandis que leurs propres familles vivent loin des champs de bataille. Cette pratique doit cesser.

0: ya République démocratique du Congo. 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Est-ce que ces gens-là sont des Congolais? Baza ko travailler na main na demeche na Kagame. Tout ce qui vient de Kagame, c'est la mort, c'est le mal. C'est Kagame, on ne peut pas parler de Kagame, le bien de Kagame. Jamais dans la République démocratique du Congo. Jamais dans la malamu ya Kagame. Alors, tu continues à ficher dans le son. Dans le son, il y a un Congolais pour que tu aies un Mouringe ou Bazali qui est la République démocratique du Congo. Bolanda.
1: À Joseph Kabila et à tous ceux qui collaborent aujourd'hui avec le camp de Kagame dans le dossier congolais.
2: Vous pouvez être utile aujourd'hui. Vous pouvez être important aujourd'hui. Vous pouvez posséder des informations importantes. Vous pouvez connaître certains secrets. Vous pouvez penser que votre relation avec Kigali vous protège. Mais que se passera-t-il le jour où vos intérêts ne seront plus les mêmes? Que se passera-t-il le jour où vous direz « Je ne suis plus d'accord » Que se passera-t-il le jour où vous voudrez prendre vos distances? Et surtout, que se passera-t-il si vous devenez quelqu'un qui en sait trop? C'est pourquoi l'histoire de Tom Byabagamba doit faire...
0: Kagame, soki Kagame nanani, boyoka leçon oyo baza kope sabino. Donc, lelo yo Kagame azo zaboza la kote ya Kagame, tango za ko beir na makambu ya Kagame. Tango koloba non na Kagame na bandi, boyoka ki likambu elikaki na garde corps na ye, ou azalaki compatriote na ye, ou azalaki. Ezali leçon ba kongole ba kozo aki bakwi ko traite na satante. Quand te signe un pacte avec démon, et bango ke un jour ako bimila yo, ako yebiso ke o signe ki pacte na ngayi, il faut payer. Donc voilà situation oyo ba Congolais ba toujours za nango mais bala ndabo yoka leçon nini ba Congolais bazo pesa ba Congolais oyo neti ba nanga bazo ke nananyo neti ba Daniel Safu tomoni Daniel Safu 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
1: réfléchir. Je veux revenir sur la mort du colonel Tom Byabagamba et surtout sur la leçon que, selon moi, les Congolais doivent en tirer. Parce que la mort de Tom Byabagamba ne concerne pas seulement le Rwanda. Elle devrait aussi servir d'avertissement à tous ceux qui, aujourd'hui, en République démocratique du Congo, choisissent de travailler avec Paul Kagame, de collaborer avec son régime ou de servir ses intérêts. Je pense notamment à Corneille Nanga. Je pense à l'ancien président Joseph Kabila. Et je pense à tous ceux qui, directement ou indirectement, peuvent croire qu'ils sont indispensables à Kagame parce qu'ils lui sont utiles aujourd'hui. Regardez simplement ce qui est arrivé à Tom Byabagamba. Tom Byabagamba n'était pas un inconnu. Il n'était pas un adversaire historique de Paul Kagame. Il n'était pas quelqu'un qui avait passé toute sa vie dans l'opposition. C'était un homme qui avait été extrêmement proche du système. Il avait notamment servi dans la garde rapprochée de Paul Kagame avant d'occuper de hautes fonctions militaires. Mais regardez comment s'est terminée son histoire. Après avoir été arrêté en 2014, il a été condamné et a passé de longues années en prison. Et il est finalement mort en détention en août 2026. Mais les circonstances exactes font déjà l'objet de questions, de soupçons et d'accusations. C'est pourquoi, à ce stade, je ne vais pas présenter l'affirmation selon laquelle il aurait été tué comme un fait établi. Mais les interrogations entourant sa mort sont précisément ce qui rend son histoire si importante. Parce qu'il faut se poser une question très simple. Si un homme qui a été aussi proche de Kagame a pu terminer sa vie derrière les barreaux, qui peut réellement croire qu'il est intouchable ?
3: Et c'est là que mon message s'adresse directement à Corneille Nanga, à Joseph Kabila et à tous ceux qui collaborent aujourd'hui avec le camp de Kagame dans le dossier congolais.
2: Vous pouvez être utile aujourd'hui. Vous pouvez être important aujourd'hui. Vous pouvez posséder des informations importantes. Vous pouvez connaître certains secrets. Vous pouvez penser que votre relation avec Kigali vous protège. Mais que se passera-t-il le jour où vos intérêts ne seront plus les mêmes? Que se passera-t-il le jour où vous direz « Je ne suis plus d'accord » Que se passera-t-il le jour où vous voudrez prendre vos distances? Et surtout, que se passera-t-il si vous devenez quelqu'un qui en sait trop? C'est pourquoi l'histoire de Tom Byabagamba doit faire réfléchir. Un système politique fondé sur la loyauté personnelle ne garantit pas nécessairement la sécurité de ceux qui le servent. La personne considérée aujourd'hui comme indispensable peut devenir un problème demain.
0: D'abord, dit au Landi, situation négue et Zali Kokini. Je crois que situation Oyo Tozali Koloba, Oyo Oyo, et Pessibiso, moi, raison moquée dans la situation. Parce que tout le monde a qui n'engi Daniel Safazali, même Corneille Nanga, tout le monde a qui Bazali Kokoufoukouna, Nakati a situation. Bayo Bazali Kolanda Kagame, Bazali Kolanda Kagame, je ne sais pas pour quelle raison Bazali Kolanda Kagame.
3: Kagame Azali nous montre quelque chose. Il y a dans ce genre d'alliance
0: ou bien qu'on a naïe la confiance Kagame Azali Mutumoko. Il faut qu'on a naïe la distance parce que Kagame, quand tu lui diras non, il va te tuer, il va te massacrer. Alors, Azali laissons les Congolais baye baki proche à Kagame ou Azalaki naïe à Kangaki et Ponanini parce que à l'obagi naïe que du fait il y a Rokota na Katia République démocratique du Congo Azali et le Romongo Malamote Yango Kagame à Kangaki et à Kota qui Bazalaki Misatu Bamisu Bakoufagi na prison ya Kokoufa Kalamingite et il y a si c'est 4 jours ben la semaine passée. Donc, Kagame n'est pas quelqu'un au coco traité naïe. Au azo traité dans Kagame, il se fout les doigts dans l'air, il croit que a recommandé non. Mais non, Kagame Kabila, vous savez que les 18 ans de Kabila, comment Kabila a tué beaucoup de gens na Congo. Ba charnière ezala ki ba beloko ebele ya charnière kimbembe ya maluku. Banani toki Kabila il a massacré des Congolais d'une façon là na rebaté. 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Non. 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Et je me rappelle de que les ailes aki ko azaki bebeni pour le consoler. Donc tous ces gens là bazali ko lukalelo Kabila ni pona nini pona mbongo. Moi je crois pas que soit qu'il est là au coup mbongo aux ondes. 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Voilà ba situation na annulé yango or ils ont raison moko anila kiango mais bande ko nangai boyoka situation nengi eleka ki bolanda nengi ministre adwa ki décision.
4: L'avenir académique des milliers d'étudiants se retrouve une nouvelle fois suspendu aux réalités de la crise sécuritaire dans l'est du pays. Le gouvernement congolais a décidé de suspendre temporairement les activités académiques et para-académiques pour l'année 2026-2027 dans les établissements publics de Goma et de Bukavu. Une mesure exceptionnelle qui illustre l'impact grandissant de l'insécurité sur les secteurs de l'enseignement supérieur dans ces deux villes sous contrôle du M23. Pour de nombreux étudiants, cette décision soulève des interrogations sur la poursuite de leur formation et sur l'avenir de leur parcours universitaire. La ministre de l'Enseignement supérieur universitaire, de la recherche scientifique et de l'innovation justifie cette suspension par les défis sécuritaires qui persistent dans la région et qui ne permettent pas le déroulement normal des activités académiques. Les détails avec René Lissimbonera.
5: Les inscriptions, les enseignements, les évaluations et les libérations sont suspendues jusqu'à nouvel ordre. Le gouvernement dit vouloir préserver la sécurité des étudiants et du personnel, ainsi que la régularité des cursus et la valeur des diplômes. Une mesure particulière concerne les étudiants finalistes de l'année académique 2025-2026 qui n'ont pas achevé leur cursus. Ils pourront compléter leurs activités académiques ou passer leurs évaluations dans les établissements reconnus par l'État.
0: Les problèmes, ils ont aussi basé karaté qui interdire et en haut, qu'est-ce qui s'est passé? L'herbe M23, Kota Kina, Banani, comment qui colongo là-bas, responsable à l'université, au Bazala Kiwana, Bazo Tchè à Bango, Bazo Noumé à Bango, le Kola Mboka et Zali à Bango, au Batouba Noumaki Bango, Banoumaki Bango, na gouvernement congolais, au Bazako travaille à l'université. Et puis, gouvernement congolais, Azala qui foutent à Batouana Mboka, Bazo Tina Mboka, Bango chaque fois. Or, en faisant, c'est ça, Batouana, Balongoli, Bakoumi Kodjwa Mboka, Bakoumi utiliser on a ba rebelle, à Bango, ou Bazala Nwana. Donc, quand on voit la qualité même, il y a enseignement déjà dans le Congo, il y a un problème. Et puis, dans les milliers de gens qui sont au Rwanda, moi, je ne crois pas que les Congolais sont continuent à nous. Moi, je trouve que les décisions sont déjà au Salamabé. Mais ils allaient pour protéger les étudiants, pour protéger les République démocratique du Congo. Voilà ma situation. Aujourd'hui, les Kanakati, les Bananga, les Mélibiso, les Nakagam, les Mélibiso, les Messieurs Kabila. 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nini mo kote oza ba nommé ote donc c'est Félix qui joue la carte, c'est Félix qui dirige, c'est Félix qui a tout. Donc, ce qui a nommé, il a nommé, il y a un ministère de la justice. Il y a un rebelle, il y a un macambobabé, il y a un ministère de la justice. Mais moi, je me pose des questions. Voilà ma situation. 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Donc voilà carte oyo Félix a joué, bon, a joué à dialogue. Moi j'étais contre cette dialogue wana, mais carte naïe il marchait. Donc je ne sais pas les moussas là qui pourna ko détruire bango. Et c'est que je connais que après mandat oyo ceux qui battent na ba du ba poste té carrière politique na bango et sili surtout ceux qui va changer constitution. Quand on change constitution, on bango changer constitution pour ni nous on a besoin de changer les constitutions parce que tous en a ba intérêt ya paix ya mboka tous en a intérêt personnel té ba ba zo bango ko changer constitution ben intérêt personnel parce qu'ils savent bien que ceux qui va changer constitution donc mandat Félix est banana zéro ceux qui va kotia mandat moi comme il a 7 ans donc plus 14 ans je crois que ba msou ba ko ça ba nous on entend ba ko zala sous na carrière politique té. Voilà la situation où ils ont les Kanakati à la République démocratique du Congo. Alors, tu as les fichiers au sous-souto le Katobeta, Sir Kabila, na gouvernance de na M23 naïe, Bolanda, Kabila, un président qui devient rebelle, histoire na monde. Bolanda, en haut, Boyoka, situation, Dengi, Ezali Koleka, na Katia, République démocratique du Congo. 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

0: Oui. Kabila, le gouverneur du 23 mars, sous la présidence de Kagame. Après le discours de Kabila, beaucoup ne posent pas la vraie question. Pourquoi le 23 mars? Pourquoi pas le 24, 25 ou 26? Ce choix n'est pas un hasard. Il montre clairement qu'il se positionne comme le véritable chef du M23. Pendant ce temps, Mamadou, Bahouma et Mounzamabé sont morts pour rien. Kabila parle de la soudanisation. La situation du Soudan est totalement différente. Au Soudan, il y avait une division religieuse claire, arabes-musulmans contre population chrétienne, avec des groupes majoritaires comme les Dinka. En RDC, ce schéma ne tient pas. On essaye d'imposer une logique autour des Tutsis, alors qu'ils ne représentent même pas 15% de la population au nord et sud Kivu. Ce plan ne peut pas fonctionner. Ils ont pris la décision d'avancer vers Uvira et de créer leur propre pays. C'est une erreur, et la sortie du Rwanda en avril leur rend la vie difficile. Le projet de République du Kivu existait déjà. Bien avant, pendant que Kabila était encore au pouvoir, le projet était...
1: 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Toza très différent. 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Or les vrais Congolais, tu peux être une matinino, parce que je me rappelle Kabila ba pesaka conseil na chef coutumier boko boyi pesaka ki, tu vois les Congolais ba koki koyoka na te, mais soke comprendre ko kabula Congo. Tout Congolais azala alubaka non, parce que qu'est-ce qui se passe au Congo? Il y a un secret Congolais et bazana ngo. Congolais bazana ba communauté mais bazana ba tribu. Tribu nyonso et porta mabele nango na kati ya Congo. Donc quand on parle de tribu, on voit sa langue, on voit mabele na ye oyo atie na kati ya République démocratique du Congo. 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Non, ça c'est pas, ça peut pas marcher. Voilà ma situation là. Mais analyse wana to ko tout ça dans mon bacassi l'air dans comment place en Rwanda, il va tout expliquer au Rwanda. C'est là que ma recherche en tout cas n'a rebaissé Rwanda mingi na likamwana salaki même les longs Rwanda zana bisoté, mais et ça qu'a aidé biso les loki toyeba baza banani bazali banani et l'okonin balingi. Mais tout continuer boyoka situation. Oyo, déjà Kabila assis a préparé qui bangona bakagame l'air qui n'a pouvoir. Kabila n'était pas le président du Congo. En réalité, Kabila était un gouverneur de Kagame. Donc, Kabila n'était pas un président. Preuve en appui, Kabila ne présentait pas le Congo naba milieu naba na niveau international. Kabila il était là, voilà naie, Alia kanaie, Abouma kanaie, Asala kanaie, soki batuba tomoki, Abouba. Il était là pour mater les Congolais, oh nyoso Congolais nyoso alinga ki kote le mila makambu ya balkanisation. Mais to continue to ka situation ndegeza.
0: Déjà en préparation. Son cousin, Roland, proche de Zoé, recrutait déjà des gens pour une République du Kivu. Des personnes ont été contactées sous menace de mort. Cela remonte déjà à 2020. L'échec des stratégies sur le terrain. La guerre n'avance plus comme prévu. Les éléments formés, notamment les groupes comme Bakatanga, n'ont pas donné les résultats attendus. Aujourd'hui, ils sont perdus, et ils le savent. La plus grande crainte, le contrat chinois. L'audit en cours sur les contrats chinois change tout. Avec le soutien des Américains, la pression devient énorme. Ils savent déjà que le Rwanda sera obligé de retirer ses militaires. Le M23 va perdre son soutien stratégique. Tout ce qu'ils ont construit risque de s'effondrer. Après tous les investissements faits pour soutenir le Rwanda, la peur de tout perdre est réelle. 90% de leurs collaborateurs ont été arrêtés et maintenant ils ne savent plus quoi faire. Conclusion. Tous les plans ont échoué. La vérité commence à apparaître. Il est temps pour les vrais Congolais de comprendre et de reprendre leur pays. Kabila n'est

0: situation est un peu chaotique dans la République démocratique du Congo. Alors, na bandi situation oyoana toza koloba. 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Allô? Situation toza koloba, eza situation moko MP matata na kati ya République démocratique du Congo. Voilà ba situation oyo Kabila asalaki na nino. Donc on croit que Kabila il était là pour diriger, mais Kabila n'était pas là pour diriger. Kabila il était là seulement pour conclure ba mission na bango basalaki na kati ya République démocratique du Congo. Il y a aussi une liste, même na M23, il y a aussi une liste oyo na ba recherche na sala ki ebima ki ba traître ou baza sous nanino. Donc le Congo était entouré par des traîtres ya kosakanati. Donc le Congo n'était le Congo était déjà parti. 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Voilà, on était vraiment endormi, mais le pays était déjà parti. Sur le plan administratif, le Congo a été déjà balkanisé, ba Congolais bazalaki koyeba yango te. Voilà ba situation oyo ezo salake lelo yo tokoma un peu éveillé na makambo wana. 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
1: Même les chefs coutumiers qui est congolais de fils du territoire de fils, nous sommes au sud Kivu, qui collabore avec l'armée rwandaise, qui travaille pour Paul Kagame en République démocratique du Congo. Les gens qui ont facilité Uvira de passer sous contrôle de l'armée rwandaise. Ils travaillent au Congo, certains sont à Fizi, les autres sont à Kinshasa. Babembe Babondo, membre de l'armée rwandaise, AFC, Sauve le Congo, M23, RDF en République démocratique du Congo. Prof. Nehemi Mulanya, Mbuchwa Husseini, Madame Émérite, Amango Bahombwa, Panda Zenas, Bahone Bakwa, Commandant Zela Mbuma, Ebuela Poneo, Docteur Mlongecha Jackson, Ete Mwene, Asambwa Husseini, Aaron 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Janvier, Oscar Muzaliwa, Malumbe Aigle, Honorable Philippe Unji, Mwami Elenda, même les chefs coutumiers qui travaillent pour le Rwanda au Congo. Mwami Elenda, Mwami Salamba, Mwami Salamba, Mwami Ngena, Mwami Ngena, Mlingita. Les chefs coutumiers, ils ont réussi à faire la communication, à organiser cette guerre au profit du Rwanda. Et c'est pourquoi vous avez vu Uvira est passé sous contrôle de l'armée rwandaise très rapidement. Et ils cherchent à donner baraka. Ces gens sont au Congo. Yaka Kosko, commandant Toronto Rajabu, Mzee Chabo, Lukambo Juste, André Mchinda, Kasusula Kijicho, Lusambia Herodote, commandant Masu Matambwe, Lubunga Biaombe. Ce type, il fut journaliste, hein? Il fut correspondant de la BBC en Swahili. Lubunga Biaombe. Pasteur Jérémy Mahungu, tous les membres de CNPD Fizi Intombwe, tous les membres de PPRD Fizi Intombwe, tous les membres de l'association Baraka Force à Fizi, tous les membres de LG, tous les membres de LG de Matata Pogno Fizi Intombwe, tous les membres des partis Ensemble de Moïse Katumbi à Fizi, tous ces gens travaillent pour les Rwandais. quelques membres de G5 et G4. Ce sont les gens qui travaillent avec l'armée rwandaise sur notre sol. Nous sommes aussi de Kivu. Je vous propose de suivre la communication entre ce traître qu'on a arrêté, qui va en Dolo. Il fait la communication avec son épouse. Nous sommes à Mwenga. Ici, nous sommes à Mwenga aussi de Kivu.
2: Oui, Salomon.
1: Vous allez appeler Salomon. Dites à lui que je suis emprisonné. Je suis arrêté.
0: Attention, yabatu Salomo Babadi Boye, Salomo Oyo Azali sénateur, Nanini Obakanga ki Seri Moro Boye,

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1: Kisha unaita bwana mdogo unamwambia deja kisi mimi na mie bana transférer kesho Kisangani ndapanda avio kesho.
2: Et après vous allez appeler mon petit frère et lui dire que je suis arrêté, on va me transférer à Kisangani demain.
1: Nikitoka pale Kisangani ndasamba tena pale après pale soit wataniweka Kinshasa. Na kule Kinshasa nikifika kule sui mtanipata hivyo napita naambia nani?
2: Quand j'arrive à Kisangani, je vais comparaître et je vais m'expliquer. Et après Kisangani, on va me transférer encore jusqu'à Kinshasa. Et quand j'arrive à Kinshasa, je ne sais pas comment vous allez me retrouver. Pour communiquer avec mon petit frère et dites à lui que tous les messages que j'avais communiqué avec lui doivent être supprimés.
1: Comme ça, on va te dire tonana kana kama tonani basi na penzi ya Mungu na chunga tu le batoto bien.
2: Comme ça, si Dieu le veut, on se reverra. Et s'il ne le veut pas, c'est sa grâce. Si je vais mourir, tu vas garder les enfants. Ton fils est ici, il veut aussi parler quelque chose, quelques mots avec toi. J'ai déjà informé maman, il va t'expliquer. Je suis emprisonné et demain je vais être transféré à Kisangani. Ah, les traîtres. Pour les affaires de la politique, pour les affaires de la guerre, au Kivu. Ah, je suis dans la prison de Mwenga. Je suis dans la prison de Mwenga et demain, je vais être transféré à Kisangani. Et c'est la raison pour laquelle vous venez de suivre cette personne qu'on a appréhendée qui va à Kinshasa, qui va apparaître à Kinshasa. Le gouvernement est en train d'acheter les mini.
0: Voilà la situation au Tozo, les Kanamon à Kata République démocratique du Kwa. Je crois que Boyoki, Zako le Kanaki Swahili, Bazako traduit en peine en français, Oyo Bakangaki, Bayaki Naye. Voilà, Akumanaki Sasa, Rolobane, toute histoire là. Voilà toutes ces listes de traîtres, tous ces mondes là de traîtres au Tozo, on a Kata République démocratique du Congo. Soko Sali analyse de plus près au Komonaki, ces gens là, Bazali toujours, Bademi Dakar, Bazali toujours, Batumoko, Bazan, ba nationalité douteuse. Bazali Batumoko, Bazan vraiment, ba Congolais, te Nengi, Tolubaka, Bafri Congolais. Bazali Batumoko, il y a qu'à tirer attention na ya bango surtout na makamu na bango. Alors ba situation o nyoso wana ba ndeko na ngai bozoka negi komo ezalaki na ndengi komo ezali kokede. Mais moi je souhaiterais que toluka to sala analyse moko approfondie na kati ya République de Congo parce que ba vrai congolais bazali o bazo défendre Congo ça 80% ba Congolais parce que ba Rwandais même au bakota na kata ko République démocratique du Congo toza ba un nombre morté biso toza na 100 millions presque 100 millions quelques de ya population bango bazali soki 12 soki 11 millions donc ba kota na kata Congo 10 fois donc 10 fois na pe tozo lo baké ezaka ka ba chiffre moko nino. Donc, mais ces gens-là, bah, se préparent qui, de façon que, bah, diriger Congo, bah, casser Congo, bah, tu vois, qui, bah, poste moko clé arrivé à, Moïse Kabila. Moi, je dis que, bah, tu vas penser que Moïse Kabila a qu'à libérer Congo. Moi, je crois pas. Moïse Kabila a qu'à mettre Bissot dans la merde à Kosakanate. Malgré Mobutu Akendeki, moi, je crois pas que Moïse Kabila, Nani, Azalaki Mutumoko, ya, kuya na Congo pona koluka ko diriger Congo bien ko aider ba congolais non c'était pas ça donc nani

0: 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situation nino parce que je me pose la question si ko question ngezali ke ba ebisi ba kagame abima na Congo kagame na abimi na Congo te mais toko chaba boka version boka place souci na ngai ezali oyo nazali komona nazali ko envisager oyo nazali komona ke toyebina onte soki bako Rwanda ko parce que ce que moi je connais que Kagame joue avec le temps toko ba na 2028 ka nani Trump akende nebite o 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
1: L'IA était parfaitement au courant des agissements, y compris donc de cet attentat qu'il aurait organisé. Ce sont des accusations très très graves que vous portez.
2: En 1994, encore le sang coule, encore à Kigali, au mois de juillet, Kagame décore ses amis américains de la CIA. Je donne les noms dans le livre, je donne les dates, etc. En 1994, au mois de juillet, il les décore et il les remercie de leur aide et de leur soutien.
1: Est-ce que ça veut dire que la CIA est impliquée dans cet attentat?
2: Ils sont impliqués dans le plan global de chasser les francophones de la zone des Grands Lacs, pas seulement du Rwanda, mais également des autres pays voisins.
0: Nabanzi, ce qui est très important, Awawa, les Américains étaient impliqués pour chasser les francophones dans les pays à Grands Lacs. C'est très important. C'est très important. Et c'est là que Congo kakate, mais na ba pays mususu balubaka français. Donc na ba pays à Grand Lac. C'était quoi? Les grands pays à Grand Lac, ezalaki Congo. Donc boyoki chercheur ni ngazaloba, la CIA était complice. Mais ce n'est pas très important, mais to luka to reveni na histoire pour na to sala to tia ba carte en place to ba eloko nini ezoleka souci na ngai ezaliwa.
2: Faut savoir que la CIA avait un ami et un complice qui est le président Museveni. Il a été choisi parce qu'il faisait barrage à l'islamisme venant du Soudan, de Hassan el-Tourabi et de Omar el-Béchir. J'étais en mission pour le président Abiramana et pour la France, au même titre que les trois pilotes, pilotes, copilotes, mécanos, qui ont été abattus. On collaborait pour notre pays. Et la France était en guerre jusqu'aux accords d'Arusha, qui sont le travail de la France et du président Mitterrand. Les accords d'Arusha que Kagame avait acceptés, qu'il a refusé de suivre en faisant l'attentat de l'avion, il avait le prétexte pour intervenir.
0: Encore, j'attire attention, Yaba Congolais. Kagame avait accepté les accords d'Arusha. Mais Kagame, il a refusé d'exécuter ça. Ça fait déjà deux comportements à Kagame en Guana. Tomoni Pesusu, Trump a ébissé Kagame, Bimanakacha République, Kagame Azako Salabamanef Alini Kobimate. Voilà, place d'inquiétude dans Bissot et Komikokoma un peu avéré Yangwana. Bolanda.
2: Militairement. Et concernant, je faisais partie du même dispositif que le pilote, que le copilote et le mécano qui appartenait à une société civile qui s'appelait la SATIF. C'était pour le travail de la France, de notre pays. Je voudrais rappeler, parce que c'est important, le juge Bruguière, qui n'est pas quelqu'un de rigolo, qui a pendant 20 ans a mené la politique antiterroriste en France, avait établi 9 mandats d'arrêt internationaux concernant Kagame et son team. Je vous rappellerai que le juge espagnol Merelles sur l'assassinat d'Espagnols, l'Espagne n'a rien à voir, il n'y a pas eu de militaire au Rwanda.
0: Ce qui est encore très important, juge Bourlet a metaki arrestation, mandat d'arrêt contre Kagame. Mais Kagame, il est toujours là. Donc, ils ont inquiétude, Moko. Je commence maintenant à se poser des questions. Est-ce que Kagame a obéir à l'ordre américain ou bien à Zakouba? Parce que Kagame, c'était l'aventurier. Kagame, quand Kagame te dit quelque chose, il ne faut pas accepter cette chose-là. Alors, il y a des gens qui sont américains, ceux qui sont trompés, ceux qui sont dans le même piège, ou bien, ils ont compris ce macabre-là. C'est là où moi, je me pose beaucoup de questions dans le comportement où il y a un dialogue, il y a les États-Unis, où il y a Doha, il y a la Suisse. Moi, je me pose des questions. C'est là où on commence à réfléchir vraiment, sérieusement, le passé à Kagame pour n'importe qui n'a venu. Parce que ceux qui voyaient bien passer à Mututé pour n'importe qui ne voyait pas venir, ils ont moins passé. Il y a un autre continent au cas Macao.
2: Mandat a établi 40 mandats d'arrêt internationaux. Quand on superpose ces deux listes, il y a 5 noms qui ressortent. L'état-major de Kagame et Kagame lui-même. Je suis le dernier survivant de l'équipe qui accuse Paul Kagame. Et Paul Kagame, je l'ai connu, on a mangé ensemble, et il me demandait une télécommande.
1: Vous le racontez, d'ailleurs.
2: Il me demandait une télécommande à distance pour assassiner le président Habyarimana. Et je voudrais vous faire remarquer une chose. Pourquoi je suis au centre de ce dossier? Parce que je suis le seul à avoir poussé la justice à ouvrir une information. C'est moi qui ai fait déposer les plaintes. Sans le capitaine Baril, aujourd'hui, il n'y aurait pas de dossier ouvert. Et je rappellerai qu'il y a eu l'équipage d'assassinés, le pilote, le copilote et le mécano. Mais le lendemain, il y a eu deux gendarmes qui étaient des coopérants et l'épouse d'un gendarme qui a été assassiné. L'instruction n'a pas déterminé quels sont les assassins. Il n'y a pas eu de procès. Et moi, ce que je demande, c'est que les parties civiles et les familles aient enfin la vérité et que les coupables soient arrêtés et châtiés.
1: Très bien. Écoutez, Paul Baril, merci beaucoup de nous avoir livré...
3: qui se passe au Parlement européen.
0: 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Voilà ma situation ezokena. Mais siko na zonga sikoyo na déclaration ya député européen moko boyoka susu ba aventure malgré ba condamnation ana malgré Kagame azaki na liste anino Kagame azaki toujours obéir te. C'est là où je commence à me poser à faire des questions. Est-ce que Kagame akobéir ayako quitter Nino. Parce que quand on dit Kagame abima na Congo, tout ça comme on a ça qu'on multiplie l'attaque, azo lingoro zo ba zone mususu, ba parti mususu ya Congo. Voilà ma kambo oyo ngana za ko se poser question, est-ce que ce monsieur là tout ça na terre ko solola na ye? Parce que cette situation là ebani le loté abana ngo bandaka là. 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C'est là où boyoka ba souci nanga est comme un peu avéré.
3: Ici à Strasbourg, puisque en un an, c'est le quatrième débat en ce moment sur les violences en République démocratique du Congo. Et en dehors de ce débat, rien n'est décidé, rien ne se passe pour aider ce pays. Donc je le dis très clairement, cette fois, je ne participerai pas à cette comédie qu'est ce débat. Pour une raison simple, toutes ces discussions n'ont servi à rien. Parce que l'Union européenne joue clairement un double jeu. Dans l'hémicycle, on soutient Kinshasa, dans les faits, on laisse faire tout ce qu'il veut à M. Kagame. Ces discussions sont même contre-productives, puisqu'elles offrent un répit au Rwanda de Kagame. Car sur la RDC et la situation catastrophique à l'est de ce pays, tout a été dit. Les massacres, les pillages, la volonté depuis 30 ans d'éradiquer toute une population, les viols et j'en passe. Le coupable, aussi, tout le monde le connaît. C'est le Rwanda et son dirigeant sanguinaire, Paul Kagame. D'ailleurs, le Parlement européen a adopté il y a un an, quasiment jour pour jour, le 13 février, un texte sur les violences dans l'est de la République démocratique du Congo, où figurait une demande très claire de la quasi-majorité des parlementaires en demandant aux institutions de l'Union européenne de sanctionner les hauts responsables du Rwanda. Évidemment, la Commission n'a rien fait. Et pour maquiller son inaction et comme un affront de plus aux Congolais, l'Europe n'a signé que quelques chefs de guerre locaux répondant aux ordres de Kigali. Bref, on a sanctionné des lampistes. Pourtant, l'Union européenne peut prendre de vraies sanctions quand elle veut, comme celle par exemple que Bruxelles sait prendre contre la Russie. Il faut interdire les visas pour les dignitaires rwandais, geler leur avoir et annuler les partenariats européens qui nous lient à Kigali. Mais voilà, dès qu'il s'agit de la République du Congo, l'Union européenne considère qu'il est acceptable de massacrer des centaines de milliers d'Africains, de piller ses ressources sans que ça ne dérange personne, sans qu'on ne prenne aucun acte réel. Rendez-vous compte, l'Union européenne n'a toujours pas annulé son accord de 2024 avec le Rwanda sur les approvisionnements en matières premières, alors que toute la communauté internationale a prouvé que ces matériaux rares sont volés par Kagame et le Rwanda à la population congolaise. Ce double jeu de l'Union européenne doit cesser. Cette hypocrisie devient
0: Alors, si n'angai
4: place Banyamulenge, mesdames, messieurs,
0: nous montrons que situation Oyoana n'engue ezali koleka. Kagame il n'a pas obéi. Kagame, on condamne Kagame dans le feu. Bazope sa Congo raison, mais dans la réalité, on laisse Kagame faire. Est-ce que États-Unis aussi, il laisse Kagame faire gouvernement à Trump? C'est ça le grand problème, parce que les Baba qui n'a pas signé d'accord. Les lots ont commis aussi en mois août. Et là qui n'a pas joué, car moi joué et l'équipe. Tout le monde qui va congolais Bazaro c'est pelaké. Oh voilà, on va voir si ça va se passer. Mais moi je me pose la question. Ce n'est pas les mêmes jets ou bien les Américains ont été en train de nous faire. Parce que Namoni et l'autre mon côté, Baza Kolobo, voilà, Kagame Bonaboyeba. Tout ça, c'est ça. Moi, bon, il y a des choses qui se passent qui sont vraies. Mais moi, ma question est que quand est-ce que Kagame va quitter le Congo? Ou bien il y a une autre solution au Congolais pour qu'il soit pour que Kagame quitte le Congo. Moi je vous dis, si on n'attaque pas Rwanda, Kagame ne quittera pas le Congo. Ma souci n'anga ezali place wana. On peut parler, on peut dialoguer, on peut faire ce monsieur là. Devant vous il accepte, mais derrière il fait les sourdes oreilles. Et Moutoupe, Azane peut inquiéter. Enfin, il dit, mais arrive ma sanction, ma zio, ma toiseau, il y a qu'on a bien été bon à boy. Bon, moi, ça me reste à prouver que, bon, Naza Kounate, j'entends seulement parler dans ma bibliothèque. Mais est-ce que ça suffit que Kagame Abibanambo Kanaye? Mais non, moi, je ne crois pas. Parce que c'est un monsieur. Abana qui guerre dans français, bon, il va dire non français. Bah, français, bah, c'est plié, les bossonaïe. Moi, je vous dis que, on risque aussi de passer dans les mêmes choses. Parce que, moi, quand je verrai que Kagame est quitté, c'est là où, moi, je dirais que les Américains sont forts. Si je vois pas Kagame est quitté, jusque là, moi, ça m'arrête, et ça, bah, bani, ni moko, écoutez, ma question. Donc, je suis pas contre les Américains, je suis pas contre, politique, il y a dialogue, il y a Félix Tshisekedi, mais moi jusque là, bah résultat, ils a vraiment nani noté. Donc moi les résultats, tant que Kagame a quitté na kati ya République démocratique du Congo. Voilà, bah raison n'engage au ils ont inquiété natina lelo. On peut tout dire que l'armée, banani baye, banani ceux qui bah Africom, tous ces gens là, non, mais non, tout le monde qui bah chinois, bah ça dit qu'au bimi ça minerait bah dino. Or les Chinois eux-mêmes travaillent avec M23 avec Kagame. Bah côté que là bah congolais bah arme en haut, bah côté que là on peut sous bah Kagame. Voilà bah situation ils ont encore la République démocratique du Congo. Donc tous ça na combat, tous ça na bourbier mon gars, donc il faut qu'on démêle ma situation en agnoso pour être comme nino. Moi je croirai les jours où je verrai que Kagame a longué, ou bien la paix au Congo ça sera la mort de Kagame, ou bien aller en guerre avec Kagame. Il y a que ma solution au wananga dans akomona au baza kolobana bon matabo kita bon wananga Trump à l'obaki boy bon wananga boy. Je commence à croire que ce n'est pas une solution. La seule solution qui soit les Congo attaquent le Rwanda, soit la fin y a vie à Kagame, ou bien Kagame a disparaître, ou bien Akiba Nakati ya Rwanda aza sous présidenté. Voilà ma situation au Rwanda manino. Mais na koluka siko to le kana situation au vient abiso ngwanda salaka ba recherche ayebisa kabiso ndenge nini ba réuni wana ezalakate tribu wana Banyamulenge n'existe pas au Congo. J'ai trié quelques informations parce que ngwanda ici parce que na tingitingi LR bazako négocier na Kabila ngwanda était là, ngwanda aussi azalaki na besoin comme président yango pe Ngwanda a trahi Sara Mobutu. Les gens ne sont pas. Moi, je dis ça vérité. Ngwanda aussi, il a travaillé naba Rwanda à Salaka tout à trahir Mobutu. Sauf qu'il est là, Ngwanda, à Zanganino, Ngwanda aussi, il était un traître. Donc, malgré ça, il s'est ministère est saisi ya makamwana. 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
5: C'est une tribu qui n'existe nulle part au monde. De Bayozaïe, ni au Rwanda, ni au Burundi. Ce n'est pas une thèse politique. Ici, nous voudrions vous renvoyer aux études des meilleurs ethnologues, les meilleurs historiens, les meilleurs philosophes qui ont mené des études sur les tribus de cette région du Zaïre et du Rwanda. Vous connaissez M. Muller, Paul Gabon, M. Van Sina, le meilleur ethnologue de la région, Mezen, M. Van Bulk, Klin, Kajika, et je citerai même le philosophe ethnologue Alexis Kagame. Mais celui-là a fait des études et il nulle part dans ses études il ne parle d'une tribu Banyamulenge. Et vous pouvez voir même les écrits de l'administration coloniale belge et allemande qui ont colonisé ce pays à l'époque. Nulle part vous trouverez aussi l'appellation d'une tribu Banyamulenge.
6: Qu'est-ce qu'ils ont fait en 1939 bah obligé bah chef Hunde bah teke la bango ma belé à la coco na bango et zali na archive on aurait mal à jouer pour inventer quand un archive ou y'a zé nani a pringa le contraire bah bango bah obligé à qui bah chef Hunde bah teke la bango ma belé. Il y a pas quoi qu'on a bango. Par la force, pas basé qui autorité dominante. 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Ya mboka wana bikolo ya territoire bango basombi. Donc maintenant Monique ba belge ba créer une chefferie, ba créer un territoire, ba créer un peuple au bango bati. C'est ça le problème. Siko sika bati bato wana nanine na territoire oyo bango bati na enclave ya Guicha. C'est dans l'enclave de Guicha que basala ki biloko wana ba bengani mwami oyo ya Congo, le chef coutumier congolais Bikamira ba bengani ye, ba belge ba bengani ye. C'est dans l'histoire, dans les archives. Et c'est là qu'on aurait mandaté ko salate ko inventé. 5 ans après, ba Rwandais le kola ba koma ki ebele, ils ont entrepris koluka ko bengana maintenant ba Congolais ba Hunde ko repousser bango po ba kamata maintenant tout le Masisi ba contrôler yango e koma ya bango. Et si ka ba Congolais ba eko sutuka na sika wana ba bi a bon, donc ba pied ba belge ba piéger biso. 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Tango ba Hunde ba telemeli momini bitumba yo ba belge tango ba Monique e yendongo na 1957. Tozé toujours avant l'indépendance. Na 1957, ba belge va sali marche arrière. Ba mi rendre compte que soki to ti kaka moto devant les Congolais ko simbate. Ba supprimer chefferie au ba salera ki ba roi ba tout si Rwandais. C'est dans les archives, na 1957. Ba zongi seli ba Hunde mabele na bango. Mais ba tutsi, ba immigré tout si Rwandais ba tikali. Mais toujours sans territoire, parce que le territoire est rentré chez les Hunde. Donc les critères les ont supprimés. Ils ne peuvent pas être recensés comme étant une tribu, ni comme un clan, ou comme une ethnie congolaise. Parce que Bazaraki va immigrer, bato ba uti libanda ba belge ba sala kinyo sopo ba pesa bango statut ya ba originaire mais simbité parce qu'ils n'étaient pas des originaires et ils ne le sont pas et ils ne le seront jamais.
7: Clé qui nous fournissent des documents qui pourraient définitivement mettre fin au débat idiot qu'ils ont provoqué. Première question. Parce que vous répétez à qui veut vous entendre que vous êtes Tutsi du Congo avant même l'arrivée des explorateurs européens et avant la constitution de l'État indépendant du Congo en 1885. Je vous demande alors de nous produire un seul document, un, parmi les nombreuses archives coloniales belges qui existent, qui ont recensé toutes les ethnies du Congo belge. Je vous demande de produire un document dans lequel on signale clairement la présence d'une ethnie Tutsi ou Hutu sur le territoire congolais. Pour ma part, je vais vous citer quatre documents de référence qui prouvent le contraire. Le premier document, c'est la toute première carte de l'ethnographie du Congo belge qui a été élaborée en 1910 par le révérend père Muller Ladersou. Cette carte ne signale nulle part les ethnies Hutu ou Tutsi. Deuxième document, c'est le document produit par l'archiviste belge Van der Hoed, qui a publié dans une édition de 1939 des documents relatifs à l'ancien Kivu de 1870 à 1918. Ces documents reprennent toutes les 16 tribus de l'ancien Kivu. Baolo-olo, Balembe, Baande, Bagoma, Babwari, Babove, Babembe, Bavira, Bafuliro, Bashi, Bauvu, Baunde, Wanyanga, Bashu, Baswaga et Bahama. Et comme vous pouvez le constater, il n'y a pas dans cette liste ni la tribu Tutsi, ni la tribu Hutu. Troisième document, c'est celui de Gaston Derinderen, professeur à l'Institut universitaire des territoires d'outre-mer. Il a publié l'Atlas du Congo belge et du Rwanda-Urundi. Cette carte a situé toutes les limites de toutes les ethnies du Congo belge. Là aussi, les ethnies Tutsi et Hutu n'y figurent pas. Et quatrième document, c'est la même carte du professeur Gaston Derinderen qui a été corrigée et publiée par le vice-gouverneur du Congo belge, Gaston Heinen. Cette carte ne reprend pas non plus les tribus Tutsi et Hutu. Alors, je demande alors à Moïse Nyarugabo et à Zarias Rubero de nous produire un seul document d'archives ou d'histoire où on a recensé les tribus Tutsi et Hutu au Congo avant ou pendant l'époque coloniale. Ma deuxième question, pourquoi vous réclamez-vous originaire du Congo en même temps vous vous accrochez à la nationalité collective que vous avez octroyée l'ordonnance de 1992 initiée par votre frère Tutsi rwandais Barthélemy Bisengimana? Pourquoi cette ordonnance n'a-t-elle concerné que les seuls Banyarwanda et pas les autres ethnies du Congo qui étaient là depuis la création de l'État indépendant du Congo? Ma troisième question, vous prétendez que les Banyamulenge sont sur le territoire congolais avant 1885 et qu'ils parlent le Kinyamulenge. Pouvez-vous alors nous produire un seul document d'archives scientifiques et administratifs datant d'avant 1970 et dans lequel on peut lire le nom seulement Banyamulenge ou de la langue Kinyamulenge, car nous savons, en ce qui nous concerne, nous avons produit des preuves que ce néologisme de Banyamulenge a été inventé par Isaac Frédéric Guissaro Muhoza dans les années 1976. Ma quatrième question, vous prétendez être les originaires de Mulenge, dont vous portez le fameux néologisme de Banyamulenge. Or, Mulenge se situe au nord, à Uvira. Comment pouvez-vous alors expliquer que vous, les Banyamulenge, vous vous battez aujourd'hui pour réclamer la terre de Minembwe qui est située à plus de 100 km au sud à Fizi? Expliquez-le-nous. Et je termine ma cinquième question en posant deux questions personnelles à M. Moïse Nyarugabo. Première question. Croyez-vous qu'un Congolais d'origine peut fuir son pays pour aller au Rwanda avec les autres Rwandais, comme vous l'avez fait en juillet 1998, alors que la décision d'expulsion ne concernait que les ressortissants rwandais? Pourquoi n'êtes-vous pas resté aux côtés de Laurent Désiré Kabila pour défendre votre territoire national, y compris votre terre de Minembwe? Ma deuxième question, croyez-vous, M. Nyarugabo, qu'un citoyen congolais d'origine peut se livrer au pillage et au vol des archives stratégiques de l'État congolais comportant les secrets de défense et du territoire national au profit d'un État étranger, et cela sur ordre d'un président étranger? Une chose est certaine aujourd'hui. Vous devez abandonner votre projet parce qu'il ne réussira plus jamais. Et vos menaces n'intimideront plus la jeunesse congolaise, désormais debout, pour défendre jusqu'au prix du sang la terre de ses ancêtres. Le glas a sonné pour votre occupation congolaise et le compte à rebours qui a commencé n'aura pas, ne s'arrêtera pas avant la victoire. Ingeta. Tu Yaba immigré.
0: Je crois que Neko Wanda a lobeli bisou à répondre à la réponse. Je crois que cette réponse vaut mieux que nous sommes na
7: administration
0: réponse
7: belge.
0: Ya Ndeko
7: au Congo belge
0: Rubewa
7: pour osalaki ba reconnaître bino comme tribu to ethnie ya Congo, il fallait trois critères retenir yango bien. Critère ya liboso ezalaki chef,
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7: beta, c'est-à-dire il faut aller bozana chef coutumier
0: mino bande konangai. Voilà, comme qui n'est presque nani ni nasuka ni.
7: Deuxième critère, il fallait vous aller dans la territoire.
0: Dessus,
7: tu es bas. Alors si maman est arrivée, il faut aller dans la territoire.
0: Ta na situation.
7: Deuxième critère.
0: Voilà, tu colucas tout bas de la fichier la bicho. 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Fichier oyo ezali koloba. Alors Narolukato Kenimale Malé Meto
1: a analysé parfaitement au courant des agissements, y compris donc de cet attentat qui l'aurait
0: voilà, pour continuer, Tobanda,
8: Malé Meto. En 1994, encore le sang coule, encore acquis. Au mois de juillet, Kagame décore ses amis américains de la CIA. Je donne les noms dans le livre, je donne les dates, etc. En 1994, au mois de juillet, il les décore et il les remercie de leur aide et de leur soutien.
1: Est-ce que ça veut dire que la CIA est impliquée dans cet attentat?
8: Ils sont impliqués dans le plan global de chasser les
0: Français. CIA, Azalaki complice ya makambu oyezo le kawana. Mais notre question ici qui s'oppose toza koluka toyeba vérité sira tribuana banya moringi. Celui qui nous a apporté biso ba réponse nyoso oyo toza koluka toyeba ezali ndeko na biso Ngwanda. Ngwanda asala analyse akoma pe ba livre sur banya moringi. O banya moringi ezali tribu congolais. Or Ngwanda a précisé bien na kati na yeke tribu wana ezalaka te. Tola na Ngwanda toyoka situation
9: ya Apollo.
5: Les Banyamulenge, mesdames, messieurs, c'est une tribu qui n'existe nulle part au monde. De ni au Zaïre, ni au Rwanda, ni au Burundi. Ce n'est pas une thèse politique. Ici, nous voudrions vous renvoyer aux études des meilleurs ethnologues, les meilleurs historiens, les meilleurs philosophes qui ont mené des études sur les tribus de cette région du Zaïre et du Rwanda. Vous connaissez M. Muller, Paul Gabon, M. Van Sina, le meilleur ethnologue de la région, Mezen, M. Van Bulk, Klin, Kajika, et je citerai même le philosophe ethnologue Alexis Kagame. Mais celui-là a fait des études et il nulle part dans ses études, il ne parle d'une tribu Banyamulenge. Et vous pouvez voir même les écrits de l'administration coloniale belge et...
0: Awa tomoni ndeko Ngwanda azako luba avec précision que les tribus Banyamulenge n'existent pas ni au Congo, ni à Ouganda, ni partout. Voilà ce que les Congolais sont bernés dans ma kabwa pamba pamba au bazo Banyamulenge, Banyamulenge. Ezalité. Quand Ngwanda dit ça, il a fait des recherches, il a écrit sur ça. Donc, toko sana makambwa lukuta, te toko makambwa ndengi ezali. To continue toka, ndeko nabiso Ngwanda, ndengi azako luba papa nabiso. Bola.
5: Allemande qui ont colonisé ce pays à l'époque, nulle part vous trouverez aussi l'appellation d'une tribu Banyamulenge.
6: Je, qu'est-ce qu'ils ont fait na 1939 bah obligé bah chef Hunde bah te que la bango ma belé ya bakoko na bango. Ezali na archive, on aurait mandat jo ko inventer te kota na archive. Oya zé nané a prouvé le contraire. Bango ba obligé ki ba chef Hunde ba paté que la bango ma belé ya bakoko na bango par la force po bazaki ba autorité dominante. Tango ba teke li bango ma belé ba ye ko kamata chef oyo ya ba kamati ba roi ba tutsi Rwanda, les immigrés rwandais ba ti bango na territoire wana ba jui chef na bango oyo ba ti atinani Mwamindeze ba ti ye na tête ya mboka wana likolo ya territoire bango ba sombi. Donc maintenant Monique ba belge ba créer une chefferie, ba créer un territoire, ba créer un peuple au bango ba ti. C'est ça le problème. Siko esika bati bato wana nanini na territoire oyo bango bati na enclave ya Guicha. C'est dans l'enclave de Guicha que basala ki biloko wana. Ba bengani mwami oyo ya Congo, le chef coutumier congolais Bikamira, ba bengani ye. Ba belge, ba bengani ye. C'est dans l'histoire, dans les archives. Et c'est là qu'on aurait mandaté qu'on inventait. 5 ans après, les Rwandais, le Kona, Koma qui est belé, ils ont entrepris Koluka ko Bengana maintenant, les Congolais, les Hunde, qui ont repoussé Bango, pour Kamata maintenant, tout le massif, ba contrôler Yango et Koma Yabango. Et si les Congolais, ils sont soutouka. Mais si les Congolais, ils bon. Donc ba belge ba piéger biso n'importe ba joma bilé na biso ba pesa na ba rwandais bitumba et bandi pesa la ki guerre moko ya mabé ba congolais ba hunde botuna na ba hunde o bazé na est bazé ko landangai soki na baba ba yebi histoire ba koko na bango baba je mikolo ba yebi histoire na zokoloba tango ba unde ba telemeli mo minili bitumba yo ba belge tango ba monique e ye ndongo na 1957 tozé toujours avant l'indépendance na 1957 ba belge ba sali marche arrière ba mi rendre compte que soki to tika kamoto ba devant les congolais ko simbate ba supprimer Cheferi au basalera ki barua ba tousi rwandais c'est dans les archives na 1957 ba zongi seli ba unde mabele na bango mais ba tousi ba immigré tousi rwandais ba tikali mais toujours sans territoire parce que le territoire est rentré chez les unde donc les critères les ont supprimés. Ils ne peuvent pas être recensés comme étant une tribu, ni comme un clan, ou comme une ethnie congolaise. Bah, parce...
0: Donc, pour dire qu'avant Okoma, tribu Nabeno, elle a reconnu, peuple a reconnu la carte de la République démocratique du Congo, il faut boire dans la chefferie, boire dans le territoire, et vous appelez la tribu. Il peut boire dans la langue. Voilà, bah, Belge, bah, tantan, qui est comme ça, bah, Ishuaki. Voilà ce qu'on dit que les tribus Banyamulenge n'existent pas. Ngwanda a raison, Ngwanda a des éléments, Ngwanda donne des précisions, donne des épreuves. Voilà, bah, tenu sur tout ça, on va pas capable de parler de tout le monde, Banyamulenge, Banyamulenge. Voilà la réponse, il y a Roubewa. Mais tu continues, tu continues, Ngwanda, Azako continue, viens à Bissonengi, Azako continue, parce que ça, ma recherche approfondie sur ça.
6: Bazara qui va immigrer, bato ba outi libanda, ba belge, ba sala ki nyonso po ba pesa bango statut ya ba originaire mais simbité. Parce qu'ils n'étaient pas des originaires, ils ne le sont pas et ils ne le seront jamais.
7: Clé qui nous fournissent des documents qui pourraient définitivement mettre fin au débat idiot.
0: Ne kongwanda zolo baki, ils ont débat idiot. A lobby en haut précision, bape sa ye ba ilima na banine. Mais contrepartie na ye, a pesipe belema na ye, oyo eza valable tina lelo. Oyo ba Roubewa, na ba Moïse Nyangourabou, na ba tous ces gens la ba zolo wake ba, ba Nyamulenge ba za banano, ba za ba Kongolete, ba zali, ba yaki koya, ba za ba emigre, yoka bolanda ndeko ngwanda pour la deuxième fois.
7: Qu'ils ont provoqué. Première question. Parce que vous répétez à qui veut vous entendre que vous êtes Tutsi du Congo avant même l'arrivée des explorateurs européens et avant la constitution de l'État indépendant du Congo en 1885. Je vous demande alors de nous produire un seul document, un, parmi les nombreuses archives coloniales belges qui existent, qui ont recensé toutes les ethnies du Congo belge, je vous demande de produire un document dans lequel on signale clairement la présence d'une ethnie Tutsi ou Hutu sur le territoire congolais. Pour ma part, je vais vous citer quatre documents de référence qui prouvent le contraire. Le premier document, c'est la toute première carte de l'ethnographie du Congo belge, qui a été élaboré en 1910 par le référentaire Muller Ladersou. Cette carte ne signale nulle part les ethnies Hutu ou Tutsi. Deuxième document, c'est le document produit par l'archiviste belge Van der Hoed, qui a publié dans une édition de 1939 des documents relatif à l'ancien Kivu, de 1870 à 1918. Ces documents reprennent toutes les 16 tribus de l'ancien Kivu. Baolo-olo, Balembe, Baande, Bagoma, Babwari, Babove, Babembe, Bavira, Bafuliro, Bashi, Bauvu, Baunde, Wanyanga, Bashu, Baswaga, et Bahama. Et comme vous pouvez le constater, il n'y a pas dans cette liste ni la tribu Tutsi, ni la tribu Hutu.
0: Voilà encore deuxième élément. Oyo, ndeko na biso vient na biso ngwanda à fournir pour na Rouberwa na Nyarurabo les assassins na nani na ba bo ba Benyarwanda ba Benyarwanda non. Cette tribu-là n'existe pas na Katia Nino, na Katia République démocratique du Congo. Voilà ma situation où les Congolais basako ignoré tina lelo. To continue boyoka troisième élément.
7: Troisième document, c'est celui de Gaston Derinderen, professeur à l'Institut universitaire des territoires d'outre-mer. Il a publié la classe du Congo belge et du Rwanda-Urundi. Cette carte a situé toutes les limites de toutes les ethnies du Congo belge. Là aussi, les ethnies Tutsi et Hutu n'y figurent pas. Et quatrième document, c'est la même carte du professeur Gaston Derinderen qui a été corrigée et publiée par le vice-gouverneur du Congo belge, Gaston Heinen. Cette carte ne reprend pas non plus les tribus Tutsi et Hutu. Alors, je demande alors à Moïse Nyarugabo et à Zarias Rubero de nous produire un seul document d'archives ou d'histoire où on a recensé les tribus Tutsi et Hutu au Congo avant ou pendant l'époque coloniale. Ma deuxième question, pourquoi vous réclamez-vous originaire du Congo? En même temps, vous vous accrochez à la nationalité collective que vous avez octroyée l'ordonnance de 1992, initiée par votre frère Tutsi rwandais Barthélemy Bisengimana. Pourquoi cette ordonnance n'a-t-elle concerné que les seuls Banyarwanda et pas les autres ethnies du Congo qui étaient là depuis la création de l'État indépendant du Congo? Ma troisième question, vous prétendez que les Banyamulenge sont sur le territoire congolais avant 1885 et qu'ils parlent le Kinyamulenge. Pouvez-vous alors nous produire un seul document d'archives scientifiques et administratifs datant d'avant 1970 et dans lequel on peut lire le nom seulement Banyamulenge ou de la langue Kinyamulenge. Car nous savons, en ce qui nous concerne, et nous avons produit des preuves que c'est ce néologisme de Banyamulenge a été inventé par Isaac Frédéric Guissaro Muhoza dans les années 1976. Ma quatrième question, vous prétendez être les originaires de Mulenge, dont vous portez le fameux néologisme de Banyamulenge. Or, Mulenge se situe au nord, à Uvira. Comment pouvez-vous alors expliquer que vous, les Banyamulenge, vous vous battez aujourd'hui pour réclamer la terre de Minembwe qui est située à plus de 100 km au sud à Fizi? Expliquez-le-nous. Et je termine ma cinquième question en posant deux questions personnelles à M. Moïse Nyarugabo. Première question, croyez-vous qu'un Congolais d'origine peut fuir son pays pour aller au Rwanda avec les autres Rwandais, comme vous l'avez fait en juillet 1998, alors que la décision d'expulsion ne concernait que les ressortissants rwandais? Pourquoi n'êtes-vous pas resté aux côtés de Laurent Désiré Kabila pour défendre votre territoire national, y compris votre terre de Minembwe? Ma deuxième question, croyez-vous, M. Nyarugabo, qu'un citoyen congolais d'origine peut se livrer au pillage et au vol des archives stratégiques de l'État congolais comportant les secrets de défense et du territoire national au profit d'un État étranger et cela sur ordre d'un président étranger? Une chose est certaine aujourd'hui, Vous devez abandonner votre projet parce qu'il ne réussira plus jamais. Et vos menaces n'intimideront plus la jeunesse congolaise, désormais debout, pour défendre jusqu'au prix du sang la terre de ses ancêtres. Le glas a sonné pour votre occupation congolaise et le compte à rebours qui a commencé n'aura pas, ne s'arrêtera pas avant la victoire. Ingeta.
0: Alors, je crois qu'on est presque...
7: Il fallait trois critères. Deuxième critère, Uganda, cela veut dire propriété ancestrale. Uganda, Burundi, Mabele Oyo, Bakoko, Nabino, Batike Labino. Voilà, et troisième critère, il faut vous dire la langue, le quota Oyo et Zali, et Zoki Sabino, identité, et Zoki Seni Sabino, Nabarosus. Ce qui, Ose, Oboso, sur la langue Nabino et Zali, Balouba, Oso, sur la, pardon, Chiluba, alors, Bakobenga, Bino, Balouba, pour baser pour langue, voilà, ils ont identifié peuple.

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